0: Ouais, je sais bien, vous avez écouté ça, oui.
1: Je vois.
2: Bien.
0: Mais en même temps, pour ceux qui pour ceux qui de White Zero, Quebec.